Alexander Weimann dirigeait l'ensemble Arion, auquel s'est joint Claire Guimont et Alexa Reine-Wright dans le concerto pour deux flûtes en sol mineur de Quanz. Julie Daou, microphone d'ici Musique Classique. Si vous avez envie de nous écrire un petit mot, ça nous fait tellement plaisir d'avoir de vos nouvelles et c'est si simple. À chacun s'amuse, @radio-canada.ca. Sinon, il y a toujours la bulle de conversation que vous retrouvez sur l'application Radio-Canada Audio. Peu importe l'âge que Schubert avait quand il écrit ses sonates, pas plus de 31 ans parce qu'il est décédé à cet âge-là, on dirait que ça prend quand même une quarantaine d'années pour pouvoir les interpréter correctement. Je ne vais pas mettre un âge précis, mais disons qu'une expérience de vie peut aider, dans le sens où c'est un langage musical qui est tellement particulier, comme s'il y avait du non-dit et que l'interprète devait assumer ou transmettre ce non-dit-là. Il est rarement dans la grande virtuosité époustouflante avec des cascades de notes qui défilent à toute allure, ce qui veut absolument dire que sa musique n'a pas un coefficient de difficulté élevé. Mais c'est pour ça qu'il y a plusieurs pianistes qui ne s'y attardent pas d'emblée, étant jeunes. C'est le cas de Martin Helmchen, qui a découvert ses sonates assez tardivement, mais tout de suite qui a été conquis. Au début, il y avait un peu de mal à comprendre justement ce fameux langage musical-là de Schubert. C'était rien de ce qu'il avait déjà abordé. Ça lui donnait pas mal de fil à retordre, mais finalement, c'est comme si la rencontre avait eu lieu et il a fini par enregistrer l'intégrale des sonates. On va écouter la Deutsch 571, à laquelle il manquait les premiers et quatrièmes mouvements que Helmchen a complétés lui-même. Et c'est ça qu'on écoute.

Imaginez un groupe de 12 violoncellistes qui montent sur la scène du Mozarteum de Salzbourg. La soirée est électrique, il y a même un critique qui la décrit comme un feu d'artifice mêlant des sonorités rares, des combinaisons de timbres jamais entendues auparavant. La sonorité de ce chœur de cordes était pour ainsi dire suspendue, comme le serait une cloche au-dessus d'un public médusé. Ce qui est pas mal, c'est qu'on y a accès.

Quelle belle évasion au soleil. C'est là-dessus qu'on se laisse. À chacun s'amuse est une émission tissée avec tant d'ingéniosité et de créativité par Hugo Saint-Denis à la réalisation et Claire Boisvert aux choix musicaux. J'espère pouvoir vous retrouver tout bientôt pour un autre chemin musical en votre compagnie. C'est Julie Daou qui est avec vous. Je vous souhaite une excellente journée.

Je vous remercie d'être là. J'espère que vous allez passer un bon moment à l'écoute de cette émission. C'est Marc-André Doran qui vous parle. Et ce qu'on vient d'entendre, ce sont quelques romances sans parole de Félix Mendelssohn sous les doigts de Daniel Barenboim. Je vais vous parler d'un chef d'orchestre, un autre chef d'orchestre, Nicolas Arnoncourt, qui pendant une trentaine d'années, à partir des années 1980,

Il va s'impliquer dans un festival d'été à la ville de Graz, en Autriche. Ça s'appelait le festival Styriart. Et c'est un festival qui avait été créé essentiellement pour lui, pour mettre en valeur Arnoncourt et ses musiciens et musiciennes. Alors, et Arnoncourt a été là pratiquement jusqu'à la toute fin de sa vie, son dernier été en 2015. Alors, à Graz, Arnoncourt, il a dirigé les répertoires qui lui tenaient à cœur. Il a travaillé avec ses orchestres préférés, entre autres l'orchestre qu'il avait fondé sur instrumentien, le Concertus Musicus de Vienne et l'Orchestre de Chambre d'Europe. Entre autres, avec ce dernier orchestre, c'est pas exagéré, je pense, de dire qu'il y avait carrément une histoire d'amour entre cet orchestre et Arnoncourt. Et plusieurs des disques importants dans la discographie d'Arnoncourt ont été réalisés au festival ou un peu avant et après, en périphérie, mais motivés, au fond, par le répertoire qui avait été choisi pour le festival. Juin 1999, Arnoncourt est là avec donc ses musiciennes et musiciens de l'Orchestre de Chambre d'Europe. Clairement, tout le monde est en forme. Je vais vous présenter un concert public aujourd'hui où on va entendre le seul exemple où Arnoncourt dirige la musique de Richard Wagner. On commence avec Mendelssohn. C'est le programme tel que l'avait planifié Nicolas Arnoncourt. Alors, l'ouverture, la belle Mélusine de Mendelssohn, qui est un vrai poème symphonique extrêmement romantique, et en regard du reste du programme, Arnoncourt a placé ça au début du concert pour dire « Wagner s'en vient ». Il a méprisé jusqu'à un certain point la musique ou la personne de Mendelssohn, mais regardez, écoutez comment Mendelssohn, au fond, a influencé la musique de Richard Wagner. Donc, une interprétation publique, splendide, de la belle Mélusine de Félix Mendelssohn, 1999, Nicolas Arnoncourt et l'Orchestre de Chambre d'Europe.

La belle Mélusine, opus 32, c'est une ouverture, un vrai poème symphonique de Félix Mendelssohn, interprété ici par l'Orchestre de Chambre d'Europe et le chef Nicolas Arnoncourt. La musique de Félix Mendelssohn, c'était en concert à l'été 1999 à Graz. En Autriche, c'est un disque, c'est un programme de concert qui vient de paraître début 2026 et c'était paru ou c'est paru en hommage aux 10 ans de la mort de Arnoncourt, qui est disparu en mars 2016. Je rappelle que Arnoncourt avait été violoncelliste et très impliqué dans les années 60 dans le retour aux instruments anciens, particulièrement dans l'interprétation de la musique baroque et du répertoire classique. Alors, ce disque qui a quelques particularité tout de même. On entend Nicolas Arnoncourt sur trois plages commenter en allemand la musique qu'il va diriger. Il n'a pas fait ça au concert. Je pense que ça a été fait dans une post-production en studio. Et ça doit être captivant si vous comprenez bien l'allemand, ce qui n'est pas mon cas. Dans le livret aussi, on trouve des codes QR et quand on scanne ça, ça nous donne accès aux partitions de Arnoncourt comme elles ont été annotées par lui et aussi à des notes personnelles. Mais là aussi, c'est beaucoup en allemand. Mais ce qui nous intéresse davantage, c'est que c'est le seul disque où on l'entend diriger la musique de Richard Wagner. Il semble que dans sa carrière, ça aurait été le seul concert aussi où il a fait ça. Arnoncourt avait un problème avec Wagner. Il le trouvait pas fin dans la vie. Il était aussi heurté par le côté antisémite assumé de Wagner, qu'on a amplement analysé. Mais comme beaucoup d'entre nous, il était fasciné par la musique de Wagner, probablement malgré lui, mais Wagner est un des génies qui pose le plus la question de la séparation entre un homme et son œuvre. Ça me fait penser un petit peu à l'écrivain Céline, et donc Arnoncourt qui est là-dedans, et j'aime profondément le personnage d'Arnoncourt. J'aime le chef, mais je suis pas un inconditionnel, un fanatique. Il y a des disques d'Arnoncourt qui m'apparaissent moins bons, des Mozart un peu durs, des symphonies de Brahms ou de Bruckner où il y a un voile d'ennui. Mais là, je pense que je vais vous proposer aujourd'hui quelque chose. J'ai hâte de soumettre ça à votre examen, mais moi, je pense qu'il a vraiment réussi son coup, Arnoncourt, là-dedans. On va se faire une idée tout de suite. On va entendre l'ouverture et la bacchanale de l'opéra Tannhäuser de Richard Wagner, donc avec cet orchestre de chambre d'Europe, des textures plus minces que ce qu'on est habitué d'entendre, mais vraiment une énergie folle. Arnoncourt et ses musiciennes, musiciens ont clairement un plaisir fou à jouer ça et ils vont nous le transmettre. L'Orchestre de Chambre d'Europe, Nicolas Arnoncourt, juin 1999, l'ouverture et la bacchanale de l'opéra Tannhäuser de Richard Wagner.

Nicolas Arnoncourt dirigeait ici l'ouverture et la bacchanale de l'opéra Tannhäuser en juin 1999 à Graz, en Autriche, avec les membres de l'Orchestre de chambre d'Europe. Cette ouverture, il y avait quand même une belle énergie là-dedans et c'est un disque récent. Et comme cette émission vous est offerte en rattrapage, je vous offre aujourd'hui l'audition intégrale de ce disque qui est paru à titre posthume au début de 2026 pour souligner les 10 ans à ce moment-là du décès du chef Nicolas Arnoncourt en mars 2016. C'est une publication qui est inédite. Il n'y a rien de ça qui était paru auparavant. Arnoncourt avec l'Orchestre de chambre d'Europe et ce, en 1999, c'est un orchestre auquel il était très lié. Et Arnoncourt était un découvreur, un explorateur, et l'orchestre jouait le jeu à fond. Les gens étaient complètement ouverts aux idées d'Arnoncourt, qui a pu réaliser beaucoup de choses, explorer et se chercher lui-même à travers cet orchestre. Et sur ce disque, on entend Arnoncourt diriger du Mendelssohn, du Schumann, et à ce jour, ce qui rend ce disque assez unique, c'est le seul exemple dans la discographie d'Arnoncourt où on l'a entend diriger la musique de Richard Wagner. Et là, on va arriver au moment crucial. Arnoncourt, le musicologue Arnoncourt, l'intello, voire même le cérébral, qui va diriger cette musique hyper romantique de l'opéra Tristan et Isolde. Il y a tellement de versions de légende. Kirsten Flagstatt, Fritz Wengler, Jesse Norman, Karajan. Alors, comment Arnoncourt, avec un orchestre plus petit, plus mince, est-ce qu'il va être capable de donner autant de vie, autant de puissance aux lignes intérieures, autant de signification? Et je pense sincèrement que vous allez aimer ce que vous allez entendre. On entend donc le prélude de l'opéra Tristan et Isolde, et on entend la toute fin, la mort d'Isolde, qui fait qu'au fond, les deux amants vont se rejoindre dans la mort, une musique créée en 1865, musique de Wagner. On entend le prélude et la mort d'Isolde, dirigée par Arnoncourt, l'Orchestre de chambre d'Europe. On est en concert et la soliste, la belle voix de mezzo de Violetta Urmana,

On vient d'entendre la fin de l'opéra Tristan et Isolde de Richard Wagner. Juste avant, on avait entendu le tout début de l'opéra, le prélude. Et donc, on a entendu le prélude et le Liebestod, le prélude et la mort d'amour d'Isolde. Musique de Richard Wagner, tirée de son grand opéra Tristan et Isolde. Et nous, ce qu'on a entendu, concert de 1999, qui a été publié pour la première fois, ce disque, il y a quelques mois, au 10e anniversaire de la mort de Nicolas Arnoncourt, et Nicolas Arnoncourt qu'on a entendu et qu'on entend diriger actuellement l'Orchestre de chambre d'Europe. Et cette voix qu'on a entendue, une voix de mezzo-soprano, c'était celle de Violetta Urmana. Et il semble que cet enregistrement, puis l'ouverture de Tannhäuser qu'on a entendu avant, c'est la seule occasion où Arnoncourt ait dirigé la musique de Richard Wagner. Dans une entrevue, il dira qu'il a préparé les maîtres chanteurs. Il aurait aimé diriger cet opéra, qui était un opéra très heureux, finalement, et qui est tourné vers le passé aussi, et on aurait très bien pu imaginer Nicolas Arnoncourt diriger ça. C'est pas arrivé. Donc, ça, c'est vraiment une chose unique dans sa discographie, et c'est le cas Wagner posait un problème dans la vie Arnoncourt, je vous ai dit, l'homme lui-même, son comportement ou le mauvais caractère qu'on lui attribue, son antisémitisme, et ça va plus loin que ça. Arnoncourt est né en 1929. En 1939, au moment de la prise où les nazis commencent la Deuxième Guerre mondiale, Arnoncourt, il appartient à la noblesse autrichienne, des gens très cultivés, probablement anti-nazis, mais par la force des choses, l'enfant Arnoncourt, à 10 ans, va être inscrit dans les jeunesses hitlérienne. C'est quand même pas rien, ça. Ce sera des souvenirs d'enfance atroces pour Arnoncourt. Il se souvient d'avoir été indiscipliné à un moment donné et d'avoir subi une violente tonte des cheveux et un isolement. Et il dit qu'il va transporter ces traumatismes-là pour toute son existence et qu'il va d'ailleurs essayer d'exorciser en faisant de la peinture et de la sculpture. C'est des choses que j'apprends relativement récent dans ma science, dans ma découverte d'Arnoncourt. Quand on connaît le rapport du régime nazi avec la musique de Wagner, qui était une sorte de musique de propagande au fond, Wagner était mort à ce moment-là, évidemment. Mais pour Arnoncourt, donc, ça représente beaucoup toutes ces choses-là. Et en même temps, c'est fou parce que il la dirige très bien. C'est comme ça, la vie, hein, en perspective, là, comment ça se place les choses en nous. Alors que Arnoncourt est animé par un grand amour de la musique de Mozart, mais des fois, il surcérébralise un peu et c'est pas clair que le résultat musical est toujours si convaincant. Mais là, honnêtement, dans Wagner, dans ce disque, je pense qu'il a fait mouche. Si vous voulez, on va compléter l'audition de ce disque-là, donc enregistré à l'été de 1999 en Autriche, avec le dernier morceau du concert. Ça s'appelle « Le Requiem für Mignon » de Robert Schumann. On va entendre les sonorités très prenantes d'un chœur, le chœur Arnold Schönberg de Vienne. C'est les funérailles d'une jeune fille. Évidemment, c'est triste, mais en même temps, on nous dit que la jeune fille, son âme va atteindre la libération et l'immortalité, et c'est tiré de l'univers de Goethe, son roman « Les années d'apprentissage » de Wilhelm Meister. Alors, j'ai beaucoup parlé. On va se poser 11 belles minutes de musique. « Requiem für Mignon » de Robert Schumann, l'Orchestre de chambre d'Europe, le chœur Arnold Schönberg de Vienne, et c'est Nicolas Arnoncourt qui dirige.

Requiem fur mignon, Requiem pour mignon, opus 98B, une pièce fort poétique de Robert Schumann. C'est tiré de l'univers de Wolfgang von Goethe. Et on a entendu l'Orchestre de Chambre d'Europe, le chef Nicolas Arnoncourt et la sonorité magnifique du chœur viennois Arnold Schönberg. Cette émission, qui est en cours, vous pourrez la réentendre en rattrapage et vous pourrez écouter en intégralité un disque récent, une première publication d'un concert de juin 1999 au festival Styriart de la ville de Graz en Autriche. C'est d'ailleurs, je le précise, sous étiquette Sony, mais ça a été fait avec le support de la radio publique autrichienne. On entend l'Orchestre de Chambre d'Europe, le chœur Arnold Schönberg de Vienne, la soprano, la mezzo-soprano Violetta Urmana et c'est Nicolas Arnoncourt qui dirige la musique de Mendelssohn et de Schumann. Et seul exemple dans sa carrière où il est dirigé au concert et par la suite en disque, donc la musique de Richard Wagner. Le disque est récent, il se trouve encore facilement. Et dans le Guardian, par exemple, la critique a été très bonne. Sur ici musique classique, on va terminer ça avec Arnoncourt, un répertoire pas mal différent, on va renouveler la page, et un autre disque particulier de son parcours, certainement le fruit d'une rencontre improbable 2014. Arnoncourt a 85 ans à ce moment-là, Arnoncourt le penseur, le sage, le découvreur, l'intellectuel qui va croiser la plus grande rock star de l'univers classique, le pianiste chinois Lang Lang. Alors Lang Lang qui a 32 ans, lui, en 2014, et il semble que ce soit Lang Lang qui ait initié la rencontre. Il voulait entrer en contact avec le vieux sage, apprendre de lui, enrichir son style. Et apparemment, Arnoncourt va être très sympa, très généreux. Lang Lang a fait un album double Mozart, il fait des sonates en solo et l'autre disque, il y a deux concertos de Mozart et c'est Arnoncourt qui dirige. Je vous propose un des deux concertos, Köchel 453 en sol. Lang Lang au piano, l'Orchestre philharmonique de Vienne et le chef Nicolas Arnoncourt dans ce concerto de Mozart.

C'était le concerto en sol majeur, Köchel 453 de Mozart, avec le pianiste Lang Lang, l'Orchestre philharmonique de Vienne et le chef Nicolas Arnoncourt, enregistrement de 2014. Arnoncourt, qui est un vieux sage de 85 ans à ce moment-là, et Lang Lang, qui a 32 ans. Ils ont enregistré ensemble deux concertos. Il y a donc un album double de Lang Lang, concerto et sonate, et on a tiré aussi un DVD de leur rencontre, DVD Blu-ray, vidéo, en tout cas. Alors, Nicolas Arnoncourt, qu'on voit d'ailleurs presque littéralement enseigner à Lang Lang, ça se passe chez Arnoncourt. Arnoncourt, qui incidemment possède une collection d'instruments anciens et entre autres des pianofortés de l'époque de Mozart, qui sont assez formidables, et on voit Lang Lang en jouer. Alors, Nicolas Arnoncourt, un artiste que je trouve toujours fascinant, même si le résultat est parfois étonnant. On a eu ce matin donc une Arnoncourtiana. Alors, en terminant, je vous suggère avec enthousiasme de demeurer à l'écoute d'Ici Musique Classique. C'est la radio musicale que vous avez choisie. Merci d'être là. Votre présence est vraiment un bonheur. Merci à Alain Provencher également, mon collègue à la discothèque de Radio-Canada. Marc-André Dorin ici. Je vous souhaite une belle et bonne journée. Portez-vous bien.

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1: Salutations à tous, j'espère que vous vous portez bien. C'est Julie Daou qui vous accompagne sur Ici Musique Classique à l'émission À chacun s'amuse. J'ai constaté dernièrement qu'il m'arrive souvent de presque être assaillie par une forme de sentiment d'urgence qui n'a aucun rapport, qui n'est imposé que par moi. Exemple, j'ai décidé de repeindre des murs dans mon entrée. Personne ne me demande de faire ça, là. Et là, je me couche à des heures pas possibles pour terminer ça les soirs après mon boulot parce que je suis habitée par un empressement de terminer à tel moment. Quelque part, je suis complètement prisonnière de mon propre objectif. Prendre ça plus relax, une étape à la fois, ce serait aussi accessible. En plus, après ça, je m'emballe, j'entre dans le vortex du tant qu'à y être, je vais faire tel mur, tel autre. Bref, j'ai finalement décidé de prendre une pause pour manger et j'allais engloutir mon souper en 2 secondes quand j'ai écouté une musique. Et là, magie. Tout s'est comme déposé en moi. Je me suis dit, wow, pire, je vais finir demain ou après-demain, rien de grave à l'horizon. Oui, ça m'a pris un peu plus de temps, mais est-ce que c'était plus sain? Oui. Voilà ce que quelques notes mélodieuses ont comme pouvoir, nous calmer le pompon. Voici tout plein de propositions pour vous, pour que vous puissiez à votre tour retrouver le rythme dont vous avez besoin, qu'il soit plus enthousiaste ou apaisant. On commence tout de suite avec l'ouverture suite en si bémol majeur de Brescianello par l'ensemble La Sérénissima, direction de Adrian Chandler.

L'ouverture suite en si bémol majeur de Brescianello est interprétée par La Sérénissima, direction de Adrian Chandler. Julie Daou avec vous sur ICI, musique classique, vous écoutez À chacun sa muse. Imaginez-vous là, la tombée du jour. Vous savez cette heure que je trouve magique, peu importe les saisons, où tranquillement on sent que le soleil va baisser, il éclaire à peu près la moitié des arbres. On dirait que le monde est tout doré. Et là, petit à petit, le bleu clair devient de plus en plus multicolore, passant de l'or

orangé au rose. Il y a peut-être quelques nuages là, qui se sont un peu éparpillés. Vous êtes là, immobile, à contempler cette espèce de mouvement continu, mais très, très doux. Quelques étoiles pointent à l'horizon. Le bleu devient de plus en plus foncé et au loin, elle apparaît. Diaphane, au début en croissant, demi ou pleine, s'élevant, s'affirmant de plus en plus fièrement, la lune. Pendant tout ce processus-là, il y a eu autour de vous un changement de rythme, d'énergie. Il y a maintenant peut-être un appel à l'intimité. Ça peut être une invitation à la fête aussi. Mais ce qu'on sait, c'est que la reine lune nous invite à contempler l'existence un petit peu de l'intérieur. C'est ce que j'entends ici dans Moonrise de Blake Morgan par l'ensemble Voices 8 et les Ringmasters qui vont continuer ensuite à nous éblouir.

Quel formidable kaléidoscope musical on vient d'entendre qui se terminait avec la musique de Joseph Canteloube. Vous écoutez À chacun sa muse sur ICI Musique Classique et c'est Julie Daou qui est avec vous. Est-ce que vos parents avaient des rituels, vous, avant que vous vous endormiez? Moi, mon papa me racontait une histoire, ça s'appelait Bruno et la maison magique. Et il l'inventait et donc il en construisait la suite avant tous mes moments de dodo. J'avais presque hâte d'aller me coucher. Ma mère, elle, me chantait une chanson avec des mots juste pour moi. J'ai évidemment reproduit la même chose avec mes propres enfants. J'aime tellement regarder un petit qui s'apaise doucement, dont le souffle devient régulier sur l'oreiller, qui déborde de toutou avec la couverture douce comme renfort contre les cauchemars. Toujours la même répétition, les mêmes gestes. Une gorgée d'eau, la gratouille sur le bras, l'air familier qu'on fredonne. Dans ces moments-là, on dirait que rien pourra leur arriver jamais, qu'on les protège. On ne le sait pas qu'un jour, beaucoup moins lointain que ce qu'on s'imagine, on va s'inquiéter jusqu'à 3 heures du matin dans la hâte d'entendre la porte s'ouvrir, souvent beaucoup trop bruyamment aussi. Et c'est tant mieux qu'on sache pas ça. Dans ce temps-là, c'est nous qu'on calme avec la berceuse d'antan. On dirait que Fauré avait compris tout ça. On l'écoute dans la suite d'Ali par les frères Arthur et Lucas Hewson, dont le premier mouvement s'intitule

De Forêt, on vient d'entendre la suite d'Ali par Arthur et Lucas Youssen. Julie Daou avec vous sur ICI Musique Classique. Vous voulez nous joindre, rien de plus simple. Et on adore vraiment, sincèrement, découvrir vos petits mots, vos commentaires, aussi vos suggestions dont on essaie de tenir compte autant que faire se peut. À chacun s'amuse, @radio-canada.ca. Sinon, il y a toujours la bulle de conversation que vous retrouvez sur l'application Radio-Canada Audio. Ça a comme été beaucoup répandu et dit que Beethoven n'a pas tant eu de reconnaissance à Vienne, ville où il a passé une grande partie de sa vie. Pourtant, c'est pas si vrai. En fait, assez rapidement, on a apprécié son talent, particulièrement chez les aristocrates et les nobles. Et quand ils ont entendu ce qui suit, le septuor pour clarinette, basson, cor et cordes, ils ont été conquis. Pas juste parce que c'était dans le cadre d'un concert public, donc il y avait pas mal de monde, mais dans la même soirée, il avait aussi offert sa première symphonie. Et ça, par contre, ça avait déstabilisé un peu l'auditoire. Alors que pour l'autre pièce, on a trouvé ça tellement ingénieux. Il fait sonner ces sept instruments-là comme si c'était un orchestre entier. C'est riche, c'est foisonnant, c'est même un peu drôle parfois. Bon, on s'entend, on se tape pas les cuisses, mais on sent le clin d'œil. Il y a une tendresse aussi dans le deuxième mouvement où il

fait chanter le violon avec tellement de douceur avant que la clarinette emboîte le pas et là, la discussion reprend avec le basson. Bref, je pourrais continuer comme ça des heures, mais le mieux, c'est vraiment de l'écouter. C'est de toutes les beautés. On s'y plonge tout de suite avec les solistes de l'OSM.

Les solistes de l'OSM jouaient le septuor pour clarinette, basson, corps et cordes de Beethoven. C'est Julie Daou qui vous accompagne sur Ici Musique Classique à l'émission À chacun s'amuse. En Russie, à la fin de la Première Guerre mondiale, les soldats du tsar tombaient les uns après les autres. L'armée russe était tellement pas adéquate que ceux qui arrivaient pour prêter renfort devaient s'équiper avec les armes des morts. En 1917, Nicolas a abdiqué et peu de temps après, Lénine a renversé le régime qui était provisoirement en présence. Suite à ça, la guerre civile a éclaté et plusieurs artistes ont dû s'exiler, dont celui qu'on va écouter, Prokofiev. Cela dit, il a été quand même épargné parce qu'il était le fils unique d'une veuve, donc il n'est pas allé au front. Mais c'est à ce moment-là qu'il a écrit sa première symphonie, qu'il a voulu un peu opposer au climat dans lequel il se trouvait. Il voulait ça brillant, léger. C'était aussi une forme d'hommage à Mozart, à Haydn. Et il savait que tout le monde n'apprécierait pas. Il a écrit dans son journal intime « Nos musiciens et professeurs à tendance classique se mettront à crier au scandale, dénonçant un nouvel acte impudent de Prokofiev, affirmant qu'il est incapable de laisser Mozart en paix dans sa tombe, mais qu'il a fallu qu'il le perturbe de ses mains sales en semant de vilaines dissonances prokofieviennes parmi les perles pures du classicisme. » Mais mes véritables amis comprendront que le style de ma symphonie est véritablement mozartien et classique et l'apprécieront alors. Quant au public, il sera sans doute ravi de sa simplicité, de sa gaieté et bien sûr, il applaudira. C'est ce qui s'est passé. On écoute par l'Orchestre symphonique de Sao Paulo, direction de Marine Alsop.

Joyeuse symphonie classique de Prokofiev qui est interprétée ici par l'Orchestre symphonique de Sao Paulo, direction de Marine Alsop. C'est de cette façon enjouée qu'on va se quitter aujourd'hui. À chacun sa muse, c'est le résultat du travail des si talentueux et brillants Hugo Saint-Denis à la réalisation et Claire Boisvert aux choix musicaux. J'espère qu'on va pouvoir se retrouver très bientôt. C'est Julie Daou qui vous accompagnait. Je vous souhaite de passer une très belle journée, puis portez-vous bien.

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Quand le jour se lève.

Sur Ici Musique. On commence ce matin avec le violoniste français Renaud Capuçon et le pianiste anglo-taïwanais Kit Armstrong, deux merveilleux complices dans l'interprétation de l'intégrale des sonates pour violon et piano de Mozart. Avec eux, on écoute la sonate QCHEL 303 de Mozart. Bienvenue à Quand le jour se lève.

À l'instant, un quatuor de Mozart, c'était Nadia Labrie et ses complices. Et nous, on s'en va vers les informations d'ici musique. Je m'appelle François Lemay, on se retrouve juste après.

0: Bonjour, ici Karine Matheux. Voici les informations. Ottawa donne son feu vert à l'expansion d'un terminal d'exportation de gaz naturel liquéfié à Kitimat, en Colombie-Britannique. Ce projet de LNG Canada va permettre de doubler la production actuelle pour la porter à 28 millions de tonnes par an. Cette expansion fait partie des projets d'intérêt national portés par le gouvernement fédéral. Le premier ministre parle d'un investissement historique qui va créer des milliers d'emplois. Mark Carney a par ailleurs annoncé hier, un peu plus d'un milliard de dollars d'investissement pour la protection des océans. Un autre élu conservateur fédéral va quitter le caucus du parti. Scott Chesson quittera son poste de député de Parry Sound et Muskoka en Ontario en décembre. Il était un rival de Pierre Poilievre dans la course à la direction du parti. Scott Chesson est le 8e député conservateur à quitter le caucus depuis la défaite du parti aux élections de 2025. En France, le parti d'extrême droite, le Rassemblement national, est en pleine tempête. Une enquête de Mediapart attribue des messages antisémites au chef du parti, Jordan Bardella, entre 2013 et 2015, lorsqu'il était un simple militant. L'intéressé nie en bloc ces accusations et dénonce une tentative de déstabilisation. Selon le journaliste français Christophe Barbier, cette polémique risque de faire du tort au parti de Marine Le Pen, favori dans les sondages. Jordan Bardella a promis de poursuivre en justice Mediapart. De son côté, le média promet de publier les preuves de ce qu'il avance. Et enfin, au hockey, le Canadien de Montréal a bien amorcé sa saison régulière avec un gain de 3-2 sur les Maple Leafs à Toronto. Josh Anderson, Zachary Bolduc et Alexandre Carrier ont touché la cible pour le tricolore. Voilà, c'était les informations.
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3: Bonjour, rebonjour, il est 5h32, 6h32 dans les Maritimes. Je m'appelle François Lemay, merci beaucoup d'être avec nous. C'est quand le jour se lève.

L'inventeur du nocturne, le pianiste, professeur et compositeur irlandais John Field, il a vécu en Russie pendant 30 ans, arrivé à Saint-Pétersbourg à l'âge de 21 ans avec son maître Muzio Clementi. John Field a tout de suite charmé l'aristocratie russe avec sa virtuosité et il est devenu l'idole des salons mondains et le chouchou de la noblesse francophone parce qu'on parlait français à la cour de Russie. Tout ça lui a permis de se libérer de la tutelle stricte de Clementi. Il l'exploitait comme démonstrateur de piano dans sa boutique, pouvez-vous croire? Alors, les nuits russes et le mal du pays lui ont fourni l'atmosphère et le climat idéal pour composer ses nocturnes.

C'était un duo pour violoncelle et contrebasse de Jacques Offenbach, interprété par Conrad Blumendahl et Joel Quarrington, qui manie sa contrebasse comme si elle était plus légère que bien des violons. Ça nous mène à 6h à 7h dans les Maritimes. Ici François Lemay, vous êtes sur Ici Musique. C'est quand le jour se lève. Georges-Philippe Telemann demeurait dans un appartement juste au-dessus de la bourse de Francfort et il s'est amusé à décrire les tourments des éternels optimistes spéculateurs à faire fortune sur un coup de dé ou un investissement du succès jusqu'à la déchéance. À l'époque de Telemann, on est autour de 1720, l'investissement de l'heure, c'était la compagnie de Mississippi qui exploitait les ressources naturelles de la Louisiane. Telemann décrit tout ça dans une suite d'orchestre. Il aurait pu être sincèrement un excellent compositeur pour le cinéma et peut-être même écrire une pièce sur la compagnie de la baie du Tson à l'époque.

La suite, La Bourse de Georges-Philippe Téléman, c'était le Tafel Musique. Et pour obtenir la liste complète des musiques diffusées à l'émission, ça se passe sur Radio-Canada Audio.

La linotte effarouchée de François Couperin, c'était Anne-Tivierge et ses complices. Et moi, j'en profite pour ne pas effaroucher mes auditeurs et auditrices, mais pour les saluer. Diane, qui nous écrit des îles de la Madeleine et qui nous salue. Michel Petit, qui adore ses matins. Ben, ça nous fait plaisir. Marie, qui se lève lentement, lentement de son lit avec la musique. Si je pouvais me lever plus tard, moi aussi, je me lèverais très lentement. Elsa Delbecq, qui a beaucoup de plaisir à nous écouter en différé sur Audio, Radio-Canada Audio. Monique Marceau, qui a adoré Claudio Monteverdi. Et une salutation spéciale aux travailleurs et aux patients du CHUM de Québec à l'Université Laval qui écoute Quand le jour se lève. Courage! Je m'appelle François Lemay, on va aux informations d'ici musique pour me donner de vos nouvelles. Quand le jour, @radio-canada.ca.

Bonjour, ici Karine Matteux. Voici les informations. Importante annonce économique hier en Colombie-Britannique. LNG Canada confirme la phase 2 de son projet d'expansion d'usine de liquéfaction de gaz naturel à Kitimat. C'est un investissement de plusieurs dizaines de milliards de dollars qui

inscrit dans la volonté d'Ottawa de diversifier ses partenaires commerciaux et ses marchés d'exportation. C'est l'un des premiers grands projets d'intérêt national du gouvernement Carney. Les groupes environnementaux s'inquiètent toutefois des émissions qui seront générées par ce projet. C'est aujourd'hui la Journée nationale de la vérité et de la réconciliation en hommage aux survivants des pensionnats pour autochtones. Jusqu'en 1996, 150 000 enfants autochtones ont été retirés de leur famille et forcés de fréquenter des pensionnats gérés par les communautés religieuses et financés par l'État. Officiellement, au moins 3 200 enfants sont morts dans ces pensionnats où régnait la malnutrition et les abus, selon la Commission de la vérité et de la réconciliation. Mais le nombre de décès pourrait être plus élevé. Plusieurs événements sont organisés à travers le pays aujourd'hui, notamment sur la colline du Parlement à Ottawa et à Edmonton où participe le premier ministre Mark Carney. Un vol reliant Dubaï à Tel Aviv en Israël a été dérouté vers l'Arabie saoudite à la suite d'un incident à bord. Selon des médias israéliens, il y aurait eu une bagarre dans le poste de pilotage. Le copilote aurait agressé le pilote avec un couteau avant d'être maîtrisé par d'autres membres d'équipage et des passagers. L'avion a dû effectuer un atterrissage d'urgence en Arabie saoudite. Toutes les personnes à bord seraient saines et sauves. On ignore pour l'instant la cause de cette bagarre. Voilà, c'était les informations. 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
2: Il est 6h32, 7h32 dans les Maritimes. Je m'appelle François Lemay. Sur ICI Musique, c'est quand le jour se lève.

La mandoline, maintenant. Petit instrument qui en a charmé plus d'un hein, au 18e et 19e siècle. Mandoline qui s'est imposée dans l'imaginaire collectif comme l'instrument par excellence de la sérénade amoureuse qu'on jouait en plein air sous le balcon d'une bien-aimée. Ah, Juliette, précieuse Juliette. L'image poétique et galante qui a fasciné les gens de théâtre, les auteurs et le public. Mais essayez pas ça avec une fille. Moi, ça a jamais fonctionné. Ça fait mal une tomate par la tête. Bref, certains compositeurs en ont fait un instrument virtuose, dont Johann Nepomuk Hummel, qui a même réalisé une transcription de son concerto pour piano et mandoline afin que l'œuvre soit diffusée et jouée plus souvent. Voici le concerto original, interprété ici par l'excellent Avi Avital et l'ensemble Il Giardino Armonico.

Le concerto pour mandoline de Johann Nepomuk Hummel, c'était à Via Vitale et Il Giardino Armonico. Johannes Brahms, maintenant, qui a célébré son installation à Vienne en composant ses valses opus 39 afin de rendre hommage au divertissement le plus aimé des Viennois. Non pas les viennoiseries, mais la valse.

Johannes Brahms, les valses opus 39 pour piano à quatre mains, toujours agréable et élégante. Parlant d'élégance et d'être agréable, c'est Olivier Robillard-Lavaux qui sera là dans quelques instants. Deux qualités qu'il possède et maîtrise à perfection. Bref, il vous fera déjeuner en paix dans quelques secondes. Quand le jour se lève, se poursuit sur les six musiques classiques. Je m'appelle François Lemay. Je vous y attends déjà. Je peux être agréable, mais je ne suis pas toujours élégant.

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1: Sur Ici Musique Classique, c'est François Lemay qui vous accompagne. 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

Le quatuor opus 18, numéro 6 de Beethoven, un des six quatuors commandés par le prince Lobkowicz, employeur et ami de Beethoven. On va rester avec Beethoven d'ailleurs, et un incontournable de sa musique de chambre, le plus beau des trios, composé pour piano, violon et violoncelle, le trio L'Archiduc, trio qu'il a dédié à son plus grand protecteur, l'archiduc Rodolphe d'Autriche, grand mélomane, mais aussi son élève.

Le trio Griffon est un extrait du trio L'Archiduc, l'opus 97 de Ludwig van Beethoven. La symphonie concertante maintenant, qui a joué un rôle majeur dans le développement des orchestres et des solistes vedettes de l'époque préclassique, classique et romantique, un style galant qui voulait séduire et offrir un divertissement de qualité au nouveau public bourgeois qui se développait. Alors à Londres, c'est Jean-Christian Bach qui a rendu ce genre très populaire. Voici une de ses symphonies concertantes interprétées par l'orchestre de Hanovre, dirigée par Anthony Hallstedt.

une symphonie concertante de Jean Chrétien Bach. C'était les solistes et l'orchestre de Hanovre dirigé par Anthony Hallstedt. Sur ICI Musique Classique, c'est François Lemay qui vous accompagne. Je vous rappelle comme ça en passant gentiment un petit coup de coude là sur le côté que vous pouvez télécharger l'application Radio-Canada Audio qui vous obtiendrez ainsi toutes les listes des musiques diffusées. Est-ce que c'est beau la vie? Oui.

Le quintet Gérard 441 de Luigi Boccherini, c'était Jean-Pierre Rampal et ses complices. On y va avec Ludwig Auguste Lebrun, oboïste et compositeur contemporain de Karl et de Anton Stamitz à Mannheim, et aussi de Franz Danzi, dont il a épousé la fille Francesca. Auguste Lebrun n'a jamais complètement suivi le style Nouvelle Vague. Il est toujours resté avec un petit côté baroque. Ça s'entend d'ailleurs. Voici son concerto pour hautbois en sol mineur, interprété par Albrecht Meyer et l'Académie de chambre de Potsdam.

C'était le concerto pour hautbois en sol mineur de Ludwig Auguste Lebrun, interprété par Albrecht Meyer et l'Académie de chambre de Potsdam. Dans quelques instants, la seule, unique, irremplaçable Julie Daou sera là pour À chacun s'amuse sur Ici Musique Classique. C'est moi, François Lemay, qui vous parle, qui vous remercie d'être là avec nous tous les jours, aussi nombreuses et nombreux, tellement qu'on fait ça demain, quand le jour se lève.

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1: Salutations à tous, j'espère que vous vous portez bien. C'est Julie Daou qui vous accompagne sur Ici Musique Classique à l'émission À chacun s'amuse. J'ai constaté dernièrement qu'il m'arrive souvent de presque être assaillie par une forme de sentiment d'urgence qui n'a aucun rapport, qui n'est imposé que par moi. Exemple, j'ai décidé de repeindre des murs dans mon entrée. Personne me demande de faire ça, là. Et là, je me couche à des heures pas possibles pour terminer ça les soirs après mon boulot parce que je suis habitée par un empressement de terminer à tel moment. Quelque part, je suis complètement prisonnière de mon propre objectif. Prendre ça plus relax, une étape à la fois, ce serait aussi accessible. En plus, après ça, je m'emballe, j'entre dans le vortex du tant qu'à y être, je vais faire tel mur, tel autre. Bref, j'ai finalement décidé de prendre une pause pour manger et j'allais engloutir mon souper en 2 secondes,

j'ai écouté une musique. Et là, magie. Tout s'est comme déposé en moi. Je me suis dit, wow, pire, je vais finir demain ou après-demain, rien de grave à l'horizon. Oui, ça m'a pris un peu plus de temps, mais est-ce que c'était plus sain? Oui. Voilà ce que quelques notes mélodieuses ont comme pouvoir, nous calmer le pompon. Voici tout plein de propositions pour vous, pour que vous puissiez à votre tour retrouver le rythme dont vous avez besoin, qu'il soit plus enthousiaste ou apaisant. On commence tout de suite avec l'ouverture suite en si bémol majeur de Brescianello par l'ensemble La Sérénissima, direction de Adrian Chandler.

L'ouverture suite en si bémol majeur de Brescianello est interprétée par La Sérénissima, direction de Adrian Chandler. Julie Daou avec vous sur ICI Musique Classique, vous écoutez À Chacun sa muse. Imaginez-vous, là, à la tombée du jour, vous savez cette heure que je trouve magique, peu importe les saisons, où tranquillement, on sent que le soleil va baisser, il éclaire à peu près la moitié des arbres, on dirait que le monde est tout doré. Et là, petit à petit, le bleu clair devient de plus en plus multicolore, passant de l'orangé au rose. Il y a peut-être quelques nuages là qui se sont un peu éparpillés. Vous êtes là, immobile, à contempler cette espèce de mouvement continu, mais très très doux. Quelques étoiles pointent à l'horizon. Le bleu devient de plus en plus foncé et au loin, elle apparaît. Diaphane, au début en croissant, demi ou pleine, s'élevant, s'affirmant de plus en plus fièrement, la lune. Pendant tout ce processus-là, il y a eu autour de vous un changement de rythme, d'énergie. Il y a maintenant peut-être un appel à l'intimité. Ça peut être une invitation à la fête aussi. Mais ce qu'on sait, c'est que la reine lune nous invite à contempler l'existence un petit peu de l'intérieur. C'est ce que j'entends ici dans Moonrise de Blake Morgan par l'ensemble Voices 8 et les Ringmasters qui vont continuer ensuite à nous éblouir.

Quel formidable kaléidoscope musical on vient d'entendre qui se terminait avec la musique de Joseph Canteloube. Vous écoutez À chacun s'amuse sur ICI Musique Classique et c'est Julie Daou qui est avec vous. Est-ce que vos parents avaient des rituels?

Vous, avant que vous vous endormiez, moi, mon papa me racontait une histoire. Ça s'appelait Bruno et la maison magique. Et il l'inventait. Et donc, il en construisait la suite avant tous mes moments de dodo. J'avais presque hâte d'aller me coucher. Ma mère, elle, me chantait une chanson avec des mots juste pour moi. J'ai évidemment reproduit la même chose avec mes propres enfants. J'aime tellement regarder un petit qui s'apaise doucement, dont le souffle devient régulier sur l'oreiller, qui déborde de toutou avec la couverture douce comme renfort contre les cauchemars. Toujours la même répétition, les mêmes gestes, une gorgée d'eau, la gratouille sur le bras, l'air familier qu'on fredonne. Dans ces moments-là, on dirait que rien pourra leur arriver jamais, qu'on les protège. On ne sait pas qu'un jour, beaucoup moins lointain que ce qu'on s'imagine, on va s'inquiéter jusqu'à 3 heures du matin dans la hâte d'entendre la porte s'ouvrir, souvent beaucoup trop bruyamment aussi. Et c'est tant mieux qu'on sache pas ça. Dans ce temps-là, c'est nous qu'on calme avec la berceuse d'antan. On dirait que Fauré avait compris tout ça. On l'écoute dans la suite d'Ali par les frères Arthur et Lucas Hewson, dont le premier mouvement s'intitule « Berceuse ».

simple et on adore vraiment sincèrement découvrir vos petits mots, vos commentaires, aussi vos suggestions dont on essaie de tenir compte autant que faire se peut. À chacun s'amuse, @radio-canada.ca. Sinon, il y a toujours la bulle de conversation que vous retrouvez sur l'application Radio-Canada Audio. Ça a comme été beaucoup répandu et dit que Beethoven n'a pas tant eu de reconnaissance à Vienne, ville où il a passé une grande partie de sa vie. Pourtant, c'est pas si vrai. En fait, assez rapidement, on a apprécié son talent, particulièrement chez les aristocrates et les nobles. Et quand ils ont entendu ce qui suit, le septuor pour clarinette, basson, cor et cordes, ils ont été conquis. Pas juste parce que c'était dans le cadre d'un concert public, donc il y avait pas mal de monde, mais dans la même soirée, il avait aussi offert sa première symphonie. Et ça, par contre, ça avait déstabilisé un peu l'auditoire. Alors que pour l'autre pièce, on a trouvé ça tellement ingénieux. Il fait sonner ces sept instruments-là comme si c'était un orchestre entier. C'est riche, c'est foisonnant, c'est même un peu drôle parfois. Bon, on s'entend, on se tape pas les cuisses, mais on sent le clin d'œil. Il y a une tendresse aussi dans le deuxième mouvement où il fait chanter le violon avec tellement de douceur avant que la clarinette emboîte le pas et là, la discussion reprend avec le basson. Bref, je pourrais continuer comme ça des heures, mais le mieux, c'est vraiment de l'écouter, c'est de toutes les beautés. On s'y plonge tout de suite avec les solistes de l'OSM.

Les solistes de l'OSM jouaient le septuor pour clarinette, basson, corps et cordes de Beethoven. C'est Julie Daou qui vous accompagne sur Ici Musique Classique à l'émission À chacun s'amuse. En Russie, à la fin de la Première Guerre mondiale, les soldats du Tsar tombaient les uns après les autres. L'armée russe était tellement pas adéquate que ceux qui arrivaient pour prêter renfort devaient s'équiper avec les armes des morts. En 1917, Nicolas a abdiqué et peu de temps après, Lénine a renversé le régime qui était provisoirement en présence. Suite à ça, la guerre civile a éclaté et plusieurs artistes ont dû s'exiler, dont celui qu'on va écouter, Prokofiev. Cela dit, il a été quand même épargné parce qu'il était le fils unique d'une veuve, donc il n'est pas allé au front. Mais c'est à ce moment-là qu'il a écrit sa première symphonie, qu'il a voulu un peu opposer au climat dans lequel il se trouvait. Il voulait ça brillant, léger. C'était aussi une forme d'hommage à Mozart, à Haydn. Et il savait que tout le monde n'apprécierait pas. Il a écrit dans son journal intime « Nos musiciens et professeurs à tendance classique se mettront à crier au scandale, dénonçant un nouvel acte impudent de Prokofiev, affirmant qu'il est incapable de laisser Mozart en paix dans sa tombe, mais qu'il a fallu qu'il le

perturbe de ses mains sales en semant de vilaines dissonances prokofieviennes parmi les perles pures du classicisme. Mais mes véritables amis comprendront que le style de ma symphonie est véritablement mozartien et classique et l'apprécieront alors. Quant au public, il sera sans doute ravi de sa simplicité, de sa gaieté et bien sûr, il applaudira. C'est ce qui s'est passé. On écoute par l'Orchestre symphonique de Sao Paulo, direction de Marine Alsop.

Joyeuse symphonie classique de Prokofiev qui est interprétée ici par l'Orchestre symphonique de Sao Paulo, direction de Marin Alsop. C'est de cette façon enjouée qu'on va se quitter aujourd'hui. À chacun sa muse, c'est le résultat du travail des si talentueux et brillants Hugo Saint-Denis à la réalisation et Claire Boisvert aux choix musicaux. J'espère qu'on va pouvoir se retrouver très bientôt. C'est Julie Daou qui vous accompagnait. Je vous souhaite de passer une très belle journée, puis portez-vous bien.

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1: Sur Ici Musique Classique, je suis très heureuse de vous accueillir pour notre bouffée d'air quotidienne. Je vous parlerai au cours de la prochaine heure d'un roman passionnant où deux violoncelles jumeaux sont ni plus ni moins que les personnages principaux. Mais commençons d'abord l'émission avec une composition du légendaire violoncelliste Pablo Casals, El Cant dels Ocells, Le Chant des Oiseaux. Ce chant fait justement partie de l'histoire, mais je vous raconterai après l'interprétation de la violoncelliste Sol Gabetta et l'ensemble de violoncelles de la Sinfonietta d'Amsterdam.

Le chant des oiseaux. Au départ, il s'agit d'un chant traditionnel catalan de Noël. Pendant la dictature du général Franco en Espagne, Pablo Casals l'a arrangé pour en faire l'hymne des Catalans en exil. Il a souvent offert cette pièce en guise de rappel à la fin de ses concerts, en plus d'avoir donné une interprétation mémorable au siège des Nations Unies en 1971 lorsqu'il a reçu la médaille de la paix de l'ONU. El Can dels Ocells, c'est ainsi qu'il avait baptisé sa maison. Alors, là où j'en arrive, c'est que cette mélodie forte en symbole, aussi simple que émouvante, est au cœur du roman « Suite inoubliable » d'Akira Mitsubayashi. Dans ce récit, le jeune prodige du violoncelle Ken reçoit cette pièce des mains même de Pablo Casals à la fin de sa formation en Europe, juste avant d'être rattrapé par l'obligation de s'enrôler dans l'armée au Japon. Nous sommes pendant la Seconde Guerre mondiale. El Can dels Ocells devient un refuge spirituel contre l'oppression et le fanatisme, un symbole de paix. Au cours de l'heure, je vais revenir souvent à ce roman que j'apprécie énormément, Suite inoubliable d'Akira Mitsubayashi, tout comme dans les deux récits autres qui précèdent, Âme brisée et Reine de cœur, il y a une liste d'œuvres musicales qui l'accompagnent. La musique classique n'est pas simplement un décor, elle joue un rôle central. Un autre exemple, celui-là dans Âme brisée. On est en 1938, avant la guerre, à Tokyo. Quatre musiciens se réunissent pour répéter un quatuor de Schubert. Ils sont brutalement arrêtés par la police militaire japonaise. Le violon du père est piétiné, détruit. C'est très cruel, cette scène. Et ce chef-d'œuvre de Schubert symbolise donc la beauté et la résilience face à la barbarie. Le quatuor Artemis joue le deuxième et quatrième mouvement du quatuor en Do majeur de Schubert, l'une des plus belles œuvres de musique de chambre du 19e siècle.

Quel sublime quatuor de Schubert. Nous entendions le deuxième et le quatrième mouvement. Musique qui agit comme trame sonore dans le récit « Âme brisée » d'Akira Mitsubayashi. On va revenir à un autre récit de cette collection « Suite inoubliable ». Alors que le récit se déroule sur une longue période, nous sommes en 2016, un violoncelliste interprète en concert le Concerto d'Elgar. Et il perçoit un petit changement dans la sonorité de son instrument. On découvre une fissure dans ce précieux instrument. Et en le réparant, le luthier va découvrir un indice mystérieux qui remonte à la fin de la Seconde Guerre mondiale. Ne comptez pas sur moi pour vous dévoiler les punchs. Sachez seulement que le concerto pour violoncelle d'Elgar accompagne finement cette histoire de transmission, de mémoire et de résistance face aux tragédies de la Deuxième Guerre.

Le violoncelliste Paul Watkins, accompagné de l'Orchestre philharmonique de la BBC, jouait les quatre mouvements du concerto pour violoncelle d'Edouard Elgar. Œuvre musicale qui s'impose dans le roman Suite inoubliable d'Akira Mitsubayashi, publié aux éditions Gallimard. Tout comme Le chant des oiseaux de Casals, Le quatuor de Schubert, deux œuvres qu'on a pu entendre auparavant. Si vous avez envie d'un voyage qui tient autant de l'histoire d'amour complexe que du récit musical, avec comme personnage central un violoncelle, ou plutôt deux violoncelles jumeaux, on apprend aussi beaucoup de choses passionnantes sur les maîtres luthiers qui entretiennent et qui fabriquent les instruments à cordes. Si tout ça vous interpelle, ce roman, Suite inoubliable, vous plaira. Et ce qui est très étonnant avec Akira Mitsubayashi, bon, il est né au Japon, il a passé plusieurs années en France, il écrit en français à la perfection et ses romans, ses essais ou ses nouvelles ont la particularité de ne pas être traduits en japonais. Il ne veut pas déflorer la spécificité de la langue française. C'est incroyable, non? Ainsi prend fin Bouffée d'air, on se laisse avec la suite inoubliable en question. Jean-Guyenne Queyras joue un mouvement de la suite pour violoncelle numéro 1 de Jean-Sébastien Bach. Je remercie l'équipe de l'émission. Je m'appelle Marie-Christine Trottier sur Ici Musique Classique.

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Ouverture de la tragédie en musique Phaéton de Jean-Baptiste Lully, créé à Versailles le 6 janvier 1683 pour le plus grand bonheur de son commanditaire, Louis XIV. Cet opéra Phaéton qui représente un peu l'apogée de la gloire de Lully auprès du roi Soleil et également auprès du public

français. L'œuvre va être nommée l'Opéra du Peuple. Il va être donné à plusieurs reprises à Paris ainsi que dans d'autres villes de France. On écoutait ici les musiciens de l'Orchestre baroque torontois Tafel Music sous la direction de Jean Lamonne. Bonjour à toutes et à tous, Frédéric Trudel au microphone, c'est l'heure de votre table d'harmonie quotidienne. Je vous propose de nous attarder un petit peu à cette brillante et bouillonnante figure de la musique française au XVIIe siècle, Jean-Baptiste Lully, de son vrai nom Giovanni Battista Lully. Né à Florence en 1632, fils d'un meunier, le jeune Lully est apparemment assez doué pour le violon et pour la danse. Il est remarqué par le chevalier de Guise, émissaire de la haute noblesse française et oncle de la cousine de Louis XIV, qui l'a mandaté de lui ramener en France un petit Italien afin de parfaire sa maîtrise de la langue italienne. Lully arrive à Paris vers 1646 et entre dès 1652 au service du jeune Louis XIV. Doté d'une forte personnalité, ambitieux, arriviste, redoutable homme d'affaires, mais aussi et surtout un musicien de génie, Lully va devenir rapidement le plus puissant compositeur de Versailles et marquer durablement la musique française de son temps. Avec ses nombreuses tragédies lyriques, il est ni plus ni moins que l'inventeur de l'opéra français. Prolifique compositeur de ballet également, il va écrire la musique de scène de plusieurs pièces de Molière. Je vous fais entendre celle qu'il a composée en 1670 pour la célèbre comédie-ballet Le Bourgeois Gentilhomme. Jordi Savall dirige les musiciens de son ensemble, le Concert des Nations.

Jean-Baptiste Lully, suite instrumentale tirée de sa musique de scène composée pour la comédie-ballet Le Bourgeois Gentilhomme de Molière. Le Concert des Nations était sous la direction de Jordi Savall, extrait de leur album Jean-Baptiste Lully, l'orchestre du Roi Soleil. On reste dans l'orbite de la cour de Louis XIV, musique maintenant d'un élève de Jean-Baptiste Lully, le gambiste et compositeur Marin Marais. On écoute quelques-unes de ses plus belles pièces pour la viole de gambe, jouées et magnifiquement arrangées ici par le violoncelliste Jean-Guyen Queyras et son cher complice, le pianiste Alexandre Tarot. Les pièces pour viol de gambe de Marin Marais, écrit Jean-Guyen Queyras, se présentent comme autant de mondes rayonnants, extrêmement raffinés, concentrés, où l'invention et la précision côtoient tour à tour le jeu, la gourmandise, le rapport à la transcendance, à la danse et à une sensualité inspirée. L'étendue expressive de l'instrument, portée à un tel degré de perfection, nous fait voyager dans un monde de textures et d'émotions d'une grande richesse et tout à fait passionnant à investir.

Quatuor à cordes, opus 76, numéro 4, surnommé Lever de soleil de Joseph Haydn, surnom qui lui vient de cette ambiance de point du jour qu'on perçoit dans les toutes premières mesures de son premier mouvement. On écoutait les musiciens du Quatuor Tocatch, enregistrement réalisé à Londres en septembre 1988. Musique de Beethoven maintenant, sous les doigts d'un de ses plus fascinants interprètes, le regretté pianiste autrichien Alfred Brendel. Je vous invite à nous plonger dans sa troisième et ultime intégrale des concertos pour piano de Beethoven, enregistrée au Musikverein de Vienne avec le Philharmonique de Vienne et le chef Simon Rattle en 1997-98. Brendel avait 67 ans. Il avait enregistré déjà deux autres intégrales de ses concertos dans les années 70 et 80 aux côtés de James Levine et de Bernard Haitink. Pourquoi en faire une troisième? Eh bien, Brendel répondait, je le cite, qu'il faut toujours essayer de faire mieux. À mon avis, poursuivait-il, le musicien qui croit avoir donné une interprétation définitive d'une œuvre n'est pas à prendre au sérieux. On l'écoute interpréter le concerto pour piano numéro 1, opus 15 de Beethoven, l'Orchestre Philharmonique de Vienne, et sous la direction de Simon Rattle.

Le pianiste Alfred Brendel et l'orchestre philharmonique de Vienne sous la direction de Simon Rattle. Enregistrement réalisé en décembre 1997. Ils interprétaient le concerto pour piano numéro 1, opus 15 de Ludwig van Beethoven. On a commencé cette émission avec la musique opératique de Jean-Baptiste Lully. Eh bien, c'est à l'opéra qu'on va la clore. On écoute des extraits de l'album Fantaisie, une soirée à l'opéra du flûtiste Emmanuel Pahu. Il interprète ce très bel air du poète Lenski. Où donc avez-vous fui, tiré de l'opéra Eugène Onegin de Tchaïkovski, ainsi que cette virtuose fantaisie du flûtiste français Paul Tafanel sur des thèmes de l'opéra Der Freischütz de Karl Maria von Weber.

Des extraits de l'album Fantasy, une soirée à l'opéra du flûtiste Emmanuel Pahu. Yannick Nézet-Séguin dirigeait les musiciens de l'Orchestre Philharmonique de Rotterdam. C'est là-dessus qu'on s'arrête. Merci d'avoir été à l'écoute. Toujours un plaisir de passer ces quelques heures en votre compagnie. J'espère que le plaisir est partagé. On se retrouve demain, à la même heure, sur la chaîne classique de Radio-Canada Audio. Frédéric Trudel ici. Portez-vous bien. Excellente fin de journée à toutes et à tous.

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1: Bonjour, je m'appelle Marie-Christine Trottier. Sur Ici Musique Classique, Bouffée d'air commence avec une danse folklorique énergique. Le compositeur José Viana da Mota capture l'esprit rustique et exubérant de la région du Douro. Où est située cette région? Facile, me direz-vous. Ah, quand même, la réponse après la musique.

Chula do Douro, musique inspirée d'une danse traditionnelle portugaise. Et bien sûr, on évoque l'allégresse de la vallée du Douro au Portugal. Cette pièce est devenue un symbole emblématique de la fierté culturelle portugaise. Le compositeur José Viana da Mota fait aussi partie de la fierté musicale du Portugal, croyez-moi. Le concours Viana da Mota International Music Competition a été créé à Lisbonne en 1957 en son honneur. De grands interprètes s'y sont démarqués. Je pense à Nelson Frère ou encore au Canadien Richard Raymond. Et quant à José Viana da Mota, il était un grand compositeur et pianiste, élève de Franz Liszt. Il a quitté ce monde en 1948 à l'âge de 80 ans. Il a notamment été directeur de l'Orchestre symphonique de Lisbonne. Longtemps méconnu en dehors du Portugal, aujourd'hui on redécouvre l'œuvre de Viana da Mota à travers, comme ça, de nouvelles publications de ses compositions pour piano, de sa musique de chambre et de ses pièces orchestrales. La pianiste Sofia Lourenço nous fait revivre les Cenas Portuguesas. Ça désigne une célèbre suite pour piano créée par José Viana da Mota, un style de composition qui laisse entendre l'influence de son maître Liszt. Ajoutons des éléments du folklore et de la musique populaire portugaise qu'il intègre de manière subtile et éclatante.

quelques Cenas Portuguesas de José Viana da Mota, d'origine portugaise, Mathilde Legault, qui choisit les musiques pour Bouffée d'air. On voit bien qu'elle a été très inspirée pour cette émission. Musique maintenant d'un autre compositeur portugais qui a vécu au 20e siècle, Luís de Freitas Branco. Sa deuxième sonate pour violon qu'on écoute maintenant exprime l'ambiguïté de l'entre-deux-guerres et aussi une certaine nostalgie. Rien ici ne se rattache vraiment aux racines portugaises du compositeur. Non, on a plutôt une œuvre assez classique, avec une mélodie entraînante et une harmonie douce, et tout ça est profondément lyrique. On va écouter l'interprétation du violoniste portugais qui connaît une brillante carrière internationale, Carlos Damas. Lui, il met un point d'honneur à enregistrer et faire découvrir des compositeurs portugais du 20e siècle, comme Luís de Freitas Branco. Il joue accompagné par une pianiste d'origine polonaise très active au Portugal, Ana Tomasik.

J'espère que vous appréciez ces musiques qui nous font penser au Portugal, ce pays magnifique et vraiment très inspirant par ses villes historiques, sa gastronomie, ses paysages côtiers ensoleillés. En y ajoutant la musique, eh bien, ça fait rêver encore davantage. Écrivez-moi à Bouffée d'air en allant sur la page de l'émission, c'est simple comme tout. On écoute maintenant un précieux enregistrement d'Imouzichi de Montréal, alors dirigé par son regretté fondateur Yuli Turovski. En 1999, Yuli avait fait une place au compositeur portugais Joly Braga Santos, un nom qui malheureusement n'était pas encore très connu en dehors de son Portugal natal, bien qu'il ait composé 6 symphonies, 3 opéras, plusieurs concertos, des ballets et de nombreuses musiques de films. Il a aussi été très actif à Porto et à Lisbonne. Voilà un compositeur qui mérite une reconnaissance. On va écouter son concerto pour orchestre avec Imouzichi, dirigé par Yuli Turovski, une grande richesse expressive. Le concerto alterne entre des moments de grande intensité et des passages plus introspectifs. On est dans une tonalité lumineuse, Ré majeur.

Cet enregistrement du concerto pour orchestre à cordes de Julie Braga Santos fait partie de l'album de 1999 « Impressions latines » d'Imusici. En espérant que vous avez éprouvé une bonne impression à l'écoute du répertoire portugais, ah, le Portugal, une destination irrésistible. L'un des proverbes portugais les plus célèbres, bon, je vais passer directement au français, donc ça se traduit ainsi « L'eau douce sur pierre dure finit toujours par percer. » Ça, c'est ce qu'on appelle la persévérance. C'est déjà la fin de Bouffée d'air. Écrivez-moi, vous devez certainement avoir un petit souvenir du Portugal. Je remercie l'équipe, Marine et Mathilde. On se laisse avec une autre musique de Freitas Branco. Je m'appelle Marie-Christine Trottier. Sur ICI Musique Classique, on prend ça léger. Bonne journée.

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Valse intermezzo du compositeur anglais Frank Bridge, né en 1879, mort en 1941. Il était également violoniste, altiste, chef d'orchestre et pédagogue à ses heures. Il a été notamment le professeur de composition du jeune Benjamin Britten de l'âge de 14 à 17 ans. On écoutait ici les cordes de la Northern Symphonia sous la direction de David Lloyd Jones. Bonjour à toutes et à tous. Frédéric Trudel au microphone, soyez les bienvenus à la table d'harmonie. Je vous propose aujourd'hui une petite balade en Angleterre. On va entendre notamment le suave baryton canadien Philip Sly dans de très beaux chants traditionnels britanniques arrangés par le compositeur canadien Hayley Whelan. Les compositeurs des 17e et 18e siècles, John Jenkins et James Oswald, seront également de la partie. Ce sera, je pense, possiblement de très belles découvertes pour plusieurs d'entre nous. Enfin, des œuvres de Mozart et de Haydn seront aussi à notre menu. Vous allez me dire, mais qu'est-ce que ces deux-là viennent faire dans cette virée anglaise? Mais vous allez voir, ils ont tout à fait leur place. Pour l'heure, c'est à la rencontre du compositeur Gustav Holst que je vous entraîne. On écoute sa suite Moorside, composée en 1928. Les cordes de l'Orchestre Philharmonique de la BBC sont sous la direction d'Andrew Davis.

Et Moorside Suite du compositeur anglais Gustav Holst, composé en 1928 pour un championnat national de fanfare. Holst l'a

arrangé pour orchestre à cordes quelques années plus tard, en 1932. Œuvre bien enracinée dans le folklore britannique. On le percevait bien dans ses passages dansants, mais aussi dans ce paisible et pastoral mouvement lent. On avait un petit peu l'impression, je trouve, d'y voir défiler les paysages de la campagne anglaise. Andrew Davis dirigeait les cordes du BBC Philharmonic Orchestra. Eh bien, on va aller un petit peu plus loin maintenant dans l'exploration de ce folklore. Le baryton canadien Philip Sly et le pianiste Michael McMahon nous interprètent quelques-unes de ces immortelles chansons traditionnelles des îles britanniques. Vous allez peut-être les chanter avec lui. On écoute « Drink to me only with thine eyes » et « Fond kiss ». Londonderry Air, et enfin le célèbre Loch Lomond.

Quelques grands succès des îles britanniques chantés avec ce petit surplus d'âme par le baryton canadien Philip Sly aux côtés de son partenaire, le pianiste Michael McMahon. Enregistrement réalisé à la salle de concert Oscar Peterson de l'Université Concordia à Montréal en septembre 2013. On se tourne maintenant vers le compositeur écossais James Oswald, né en 1710 à Creil, petit village de pêcheurs situé à quelques 60 kilomètres au nord-ouest d'Édimbourg. Issu d'une famille modeste, son père était tambour de ville. Formé un peu sur le tas, il est parvenu néanmoins à devenir compositeur à la cour de George III, roi d'Angleterre. Il a mis l'Écosse à la mode, vraiment, dans les beaux salons de Londres, avec entre autres sa Curious Collection of Scots Tunes, publiée en 1740, et surtout son fameux Caledonian Pocket Companion, collection d'air écossais en 12 volumes, son plus grand succès de vente. On en écoute quelques extraits joués par les musiciens de l'ensemble français La Rêveuse.

In the morning early, morceau tiré du Caledonian Pocket Companion de l'Écossais James Oswald. On écoutait les instrumentistes de l'ensemble baroque français, La Rêveuse. Place maintenant au compositeur probablement le plus prisé de la vie musicale anglaise.

À la fin du 18e siècle, l'Autrichien Joseph Haydn. C'est l'époque où Haydn est enfin libéré de son engagement à la cour des princes Esterhazy après presque 30 ans de loyaux services, et il est tout entier absorbé par sa nouvelle réalité, ses séjours à Londres et ses collaborations avec l'organisateur de concerts Johann Peter Solomon. Ce dernier l'a invité à venir diriger à Londres une série de 20 concerts, et c'est pour le public londonien que Haydn va composer ses 12 dernières symphonies, les numéros 93 à 104, dites symphonies londoniennes. Elles vont remporter en Angleterre un succès, mais absolument phénoménal. Je vous propose d'écouter l'une des plus célèbres, sa 101e symphonie, surnommée l'Horloge, créée au Hanover Square Room de Londres le 3 mars 1794. Elle doit son surnom, l'Horloge, à son célèbre deuxième mouvement, l'Andante, avec son irrépressible motif de pendule. On l'écoute interprété par les musiciens du Louvre sous la direction de Marc Minkowski.

Le pianiste anglais Christian Blackshaw en concert au Wigmore Hall à Londres le 6 janvier 2012. Il jouait la sonate pour piano numéro 9, Köchel 311 de Mozart, extrait du volume 1 de sa réputée intégrale des sonates pour piano de Mozart, enregistrée sur le vif en 2012-2013 à Wigmore Hall. Emblématique petite salle de concert londonienne fondée en 1901 avec sa belle acoustique, elle est le lieu idéal pour la présentation de récitals et de concerts de musique de chambre. On se transporte maintenant au 17e siècle, musique de John Jenkins, luthiste et violiste à la cour des rois Charles Ier et Charles II, né en 1592, mort en 1678 à 86 ans. Sa longévité en fait un des musiciens anglais les plus prolifiques de son temps. On lui attribue pas moins de 800 œuvres instrumentales. Musique, vous allez l'entendre, qui séduit vraiment par la sensualité de ses sonorités et par la très belle architecture, le très bel équilibre également de sa polyphonie. On écoute les musiciens de l'ensemble Masque sous la direction

Musique du compositeur théorbiste et violiste anglais du 17e siècle, John Jenkins. On écoutait les instrumentistes de l'ensemble Masque sous la direction de l'organiste Olivier Fortin, extrait de leur très bel album English Fancy, enregistré en juillet 2004 à l'église Saint-Augustin de Mirabel. Eh bien voilà, c'est tout pour aujourd'hui. J'espère que ce petit séjour en Angleterre vous a plu. Frédéric Trudel ici, au plaisir de vous retrouver dès demain sur la chaîne classique de Radio-Canada Audio. Je vous souhaite une très belle fin de journée. Merci d'avoir été là. Je vous laisse aux très bons soins de mes collègues Marie-Christine Trottier et...

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1: Bonjour à tous, j'espère que vous vous portez bien. C'est Julie Daou qui est avec vous sur Ici Musique Classique. Très heureuse de vous accueillir à l'émission À chacun s'amuse. Je suis allée à des funérailles il n'y a pas longtemps et la cérémonie où on rendait hommage aux défunts était tellement touchante, belle, drôle aussi. Il y a eu un moment où on a diffusé un extrait de lui qui interprétait une de ses chansons préférées et le célébrant a dit « C'est la première fois que j'assiste à une célébration où la personne décédée chante ». Il y a eu de la guitare, bref, c'était vraiment à l'image de cet homme-là qui aimait tellement la musique. Pour lui, elle rassemblait, unifiait, elle le sortait de sa solitude aussi. Au départ, c'était un super guitariste et à la fin, il était un peu prisonnier de son corps, mais il continuait toujours à se remplir les oreilles avec un bonheur, mais infini. Puis je me disais, ben c'est ça la musique, elle agit comme pilier. Elle est toujours là, forte, stable, solide. Puis ça prend pas grand-chose pour en profiter, en fait, de tout ce qu'elle a à offrir. Elle apporte du réconfort, de la joie, de l'exaltation même par moment. C'est une compagne de premier choix qui apaise autant que dynamise et dont on va profiter au cours des prochaines heures. On commence ça avec le somnambulisme de Philippe Glass, suivi d'une valse de Marie-Jaël par Katia et Marielle Labrecque.

De Satie, c'était L'Agne ossienne numéro 3 par Katia Labrec. Julie Daou avec vous à l'émission À chacun s'amuse sur Ici Musique Classique. Parfois, on a un peu la chance de naître au bon endroit au bon moment, selon nos intérêts, et c'est comme si toutes les conditions étaient rassemblées pour qu'on mène une bonne vie. Ça exclut absolument pas le dur labeur, l'effort, la rigueur, évidemment. Adolphe Blanc, compositeur, est arrivé quand, en Europe, au cours du Second Empire, la bourgeoisie, petite ou grande, occupait une place importante dans le paysage. Et il y avait beaucoup de musiciens amateurs, de plus en plus nombreux. Notre homme appartenait à cette fameuse classe sociale et il était très doué, avec une belle plume, et a choisi de se consacrer au divertissement. Ça peut avoir l'air facile comme chemin, mais là où il y a eu une forme d'audace, c'est dans le style de répertoire qu'il a choisi. En fait, ce qui était très populaire à cette époque-là, c'était l'opéra. Ça avait vraiment la cote, mais lui préférait la musique de chambre. Et c'était pas un genre qui faisait courir les foules. On se rendait pas au concert pour y pavaner ou montrer notre dernière tenue, mettons. Mais les petits ensembles d'instrumentistes du dimanche grandissaient et y achetaient

Les Vents de Montréal et leurs invités jouaient le septuor pour clarinette, cor, basson et corde opus 40 d'Adolphe Blanc. Vous êtes sur ICI Musique Classique en compagnie de Julie Daou à l'émission À chacun s'amuse. Les suites pour violoncelle seule de Bach sont des espèces de jalons dans la carrière des violoncellistes. La plupart les abordent à peu près tout au long de leur carrière. Et comme dans toute chose, notre expérience de vie, notre vision aussi de l'existence change notre manière de penser, de réfléchir et, dans le cas des musiciens, d'interpréter. Jean-Guyenne Queyras dit, et je le cite, « Quand on est jeune, on joue ça spontanément, on célèbre la vie. Puis, quand vient l'adolescence, on commence à s'interroger, à traverser de vrais moments de doute. À 17 ou 18 ans, on se tourne vers les grands maîtres, vers ces innombrables versions qui font référence et on se dit « Que vais-je faire, moi? Que puis-je ajouter à tout cela? » Aux alentours de mes 20 ans, j'ai eu tendance à plonger dans un gouffre de pensées et de questionnements. Et Bach m'a épaulé. Il a enregistré ces suites-là une première fois en 2007, la veille de ses 40 ans. 17 ans plus tard, il en a fait un deuxième. Il avait vécu. Et en plus, il avait fait une série de spectacles avec des danseurs tout autour de lui qui l'écoutaient sur scène pendant qu'il les jouait. Donc, suite à cette expérience-là, il ajoute « Je laisse le temps faire son travail. L'enregistrement que je fais aujourd'hui sera ce qu'il sera, nourri de tout ce que j'ai vécu durant ces 17 années qui séparent les deux enregistrements. J'ai voulu ouvrir de nouvelles portes et tendre encore plus vers le flux de l'harmonie. » C'est vraiment intéressant. Et si vous avez envie de les comparer, les deux versions, ça peut être vraiment chouette comme expérience. On l'écoute, nous, dans sa deuxième mouture, dans la troisième suite BWV